0: plus à droite.
1: Clément aussi, tu es à droite. Et bien, nous lançons le chrono. 5, 4, 3, 2, 1, rideau.
2: Qu'est-ce qu'elle a ?

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1: L'introduction, c'est un peu une carte de visite. C'est la partie stratégique. La partie où il faut séduire, montrer qu'on a compris le sujet. Il est essentiel d'être sourcilleux sur l'intro et bien décomposer les étapes. Tout d'abord, il faut...